0: Il sera 14h GMT dans 30 secondes.
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3: 14h en temps universel, bonjour à tous et bienvenue dans ce bulletin d'information. En République démocratique du Congo, plus d'un mois après la résurgence de l'épidémie d'Ebola et son lot de morts, les autorités sanitaires font face à plusieurs défis dans la riposte contre la fièvre hémorragique, dont rumeurs, déni et climat de méfiance persistants. C'est le cas à Bunia, capitale de la province de l'Ituri, épicentre de la nouvelle souche Bundibugyo. Écoutons Vérité Johnson, animateur de radio qui sensibilise la population.
4: L'épidémie est là, les autorités ont déclaré qu'il y a l'existence de l'épidémie. Donc nous maintenant à travers nos émissions, même à téléphone ouvert, on essaye d'éviter des spécialistes, des autorités sanitaires qui viennent parler. On leur pose des questions, même cette population qui a résisté a la possibilité de poser directement sa question.
3: Et puis, condamnation au Mali d'un agent des renseignements français sous statut diplomatique en détention depuis près de 10 mois à Bamako. Yann Vézilier a écopé de 20 ans de prison pour atteinte à la sûreté de l'État. Paris dénonce des accusations sans fondement. Il avait été arrêté en août 2020 et accusé de conspiration contre les institutions maliennes. Le président français Emmanuel Macron a salué hier l'appel lancé par son homologue ukrainien Volodymyr Zelensky en faveur de pourparlers directs avec Vladimir Poutine, affirmant que le moment était venu de renouer le dialogue avec Moscou.
5: Mon souhait, c'est plutôt de regarder l'avenir et de dire comment on arrive à réorganiser un dialogue pour construire le

0: cesser le feu et la paix. Et je pense que c'est l'intérêt de l'Ukraine et de la Russie.
1: Et enfin, le pape a déclaré que sa visite en Espagne serait porteuse d'un message de respect envers tous les êtres humains. L'avion du souverain pontife a atterri à Madrid ce matin. C'est la fin de ce bulletin d'information. Merci à vous de l'avoir suivi.

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3: 15h en temps universel, bonsoir à tous. En Afrique du Sud, les autorités ont affrété hier des bus pour rapatrier les migrants déplacés de la province du Cap-Occidental suite à la vague de manifestations anti-immigrés.

0: Les migrants qui avaient trouvé refuge dans un centre ont fait part de leur soulagement de pouvoir rentrer chez eux après plusieurs jours d'incertitude. C'est le cas de Moses Kalimwembe, ressortissant malawite, que nous écoutons.
1: Je me sens super bien parce que tout le monde ici veut rentrer chez soi. Alors quand on a vu ce bus arriver, tout le monde est soulagé car nous sommes dans une situation difficile en Afrique du Sud. Nous sommes dans une mauvaise passe. Nous tenons donc à remercier les pouvoirs publics et notre ambassade de nous avoir fourni ce bus afin de pouvoir rentrer au Malawi.
0: Condamnation au Mali d'un agent des renseignements français sous statut diplomatique en détention depuis près de 10 mois à Bamako. Yann Vézilié a écopé de 20 ans de prison pour atteinte à la sûreté de l'État. Paris dénonce des accusations sans fondement. Le secrétaire américain à la Défense a appelé les pays européens à résister à une invasion de migrants étrangers, s'exprimant lors des commémorations du débarquement en Normandie en France. Pete Hegseth a déclaré que 82 ans plus tard, les plages européennes étaient prises d'assaut par des idéologies différentes et dangereuses. Il s'est demandé si les gouvernements étaient prêts à agir. De nombreux pays européens s'inquiètent du nombre d'arrivée de migrants dont beaucoup ont été chassés de leur pays par des difficultés économiques. Il sera bientôt 15h passé de 2 minutes en temps universel. Merci à vous d'avoir suivi ce bulletin d'information.
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